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1: Avant qu'elle n'apparaisse dans tes mains, laisse-moi te demander quelque chose d'important. Quand tu entres dans une pièce, qu'est-ce qui entre avec toi? Est-ce que ta présence parle abondance ou insécurité? Est-ce que ton énergie dit « je suis ici pour donner » ou « je suis désespéré de recevoir » Est-ce que ta posture reflète une connaissance tranquille ou une mendicité silencieuse? Tu vois, la richesse n'est pas seulement attirée par la croyance, elle est repoussée par le désespoir. Le désespoir signale la peur et la peur empoisonne la fréquence. Il envoie le message « je ne suis pas assez, je n'ai pas assez ». Je ne peux pas le tenir. J'ai peur que ça ne dure pas. Et quand cela devient ta signature énergétique, le monde répond en conséquence. Tu repousses les gens. Tu rates le timing. Tu crées des ratés. Mais quand tu portes l'opposé, quand tu respires la certitude, quand on aura dit « je suis déjà comblé » et plus est le bienvenu. C'est quand les portes s'ouvrent. C'est quand la vie arrête de résister et commence à livrer. Maintenant, tu pourrais te demander comment puis-je entraîner mon aura à être si claire, si magnétique. Je vais te donner la méthode. C'est ce que j'appelle la calibration émotionnelle. Elle consiste en 3 rituels puissants répétés quotidiennement. 1. Audit émotionnel. Chaque matin, demande-toi « qu'est-ce que je ressens ?» et « est-ce que cela sert la personne que je deviens ?» Si la réponse est non, recadre-le. Ne laisse pas une émotion non qualifiée diriger ta journée. Interromps-la. Remplace-la. Réaligne. 2. Affirmation d'alignement. Parle à ton système nerveux. Pas pour impressionner, mais pour recâbler. Dis à ton corps ce que ça fait quand tu es déjà riche. Dis « je suis en sécurité. On me fait confiance. Je suis responsable avec l'abondance. Je suis un vaisseau pour l'impact. » 3. Répétition de visualisation. Ferme les yeux. Ressens ton futur moi. Pas de l'extérieur en regardant vers l'intérieur, mais de l'intérieur vers l'extérieur. Vois à travers ses yeux. Bouge avec sa posture. Souris avec sa certitude.

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1: 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Qui antique qui peut sortir? Si c'est gaz qui peut sortir, parce que il y a plusieurs acteurs qui impliqués dans le processus là.
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1: 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Donc, il est extrêmement important pour. Et si nous faisons ça, pour nous mettre des balises. Mais c'est ça que vous faites. Effectivement, il faut apprendre. Et Timounio jouait avec deux pieds. 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Et ils sont capables d'être à l'aise et apprendre ça bien vite. Mais il y a l'autre qui est capable de prendre plus le temps. Puis il est capable de arriver vraiment vrai, capable de frapper balle là avec deux pieds. 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Mais je pense effectivement, et pour Dembélé, c'est un atout qui garantit que il est capable excellent comme ça. 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
1: 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dans pays d'Haïti et Charles Junior il fait local yo pour aller faciliter si activité la pluie et des fois gros coup la pluie tout centre surtout pas plateau central nord l'ouest à plusieurs localités dans la Tibonite surtout bas la Tibonite dans fin après-midi surtout à Soya pour alors Port-au-Prince à zone qui entoure New York et bien gagner quelques sept monde qui capable recevoir cette goutte la pluie dans Port-au-Prince pour Soya tout pour la meilleure c'est précaution prudence côte nord gonf la gonave à côte sud par rapport à vent cap soufflé jusqu'à 25 nœuds hauteur vague cap élevé à 10 pieds mitan la meilleure cap mauvais. Pour samedi avec dimanche, temps a toujours été chaud et puis a gagné chaleur journée qui lui-même cap continuer augmenter entre-temps gagné tout possibilité activité la pluie dans l'ouest bas plateau central dans centre avec grand sud au sud sud-est grand nip et suite avec notre situation en altitude qui a défavorable pour samedi pour dimanche. 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Et la tombée dans la nuit là, entre 18 à 22 degrés Celsius. Pour le soleil là, lui-même, il a couché à 7h28 pour lever demain matin à 6h16, pour le coucher samedi soir à 7h28, pour lever dimanche matin à 6h16 et pour le coucher dimanche soir à 7h29. 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
6: On dit souvent que la justice agit au nom de la loi pour garantir l'ordre social et protéger les citoyens et les citoyennes contre l'arbitraire. En effet, la direction centrale de la police judiciaire, considérée comme le premier maillon de la chaîne pénale, à travers l'unité de lutte contre les crimes sexuels du Bureau des affaires criminelles, se met à écouter. Franchir le seuil de l'ULCS, c'est entrer là où le silence imposé par la peur doit enfin faire place à la parole libérée. Être devant vous aujourd'hui n'est pas seulement pour célébrer la réhabilitation d'un bâtiment, mais aussi pour honorer le courage de ceux qui osent briser ce silence et réaffirmer la responsabilité morale de notre institution. Ainsi, nous pouvons transformer la vulnérabilité en force et le moral de notre institution. C'est pourquoi l'événement qui nous rassemble en ce moment dépasse le cadre d'une simple restitution matérielle. Il marque une étape décisive dans notre combat collectif pour la justice, la dignité humaine et la protection des vulnérables. Si la répression du viol est ancrée depuis de longues années dans notre droit, notamment à travers l'article 278 du Code pénal, le tournant législatif du 6 juillet 2005 est venu moderniser en profondeur notre arsenal juridique en redéfinissant les agressions sexuelles et en renforçant les sanctions. Ce décret a fourni les leviers nécessaires aux mutations de notre société. C'est dans cette dynamique qu'a été créé le 1er décembre 2005 au sein du Bureau des affaires criminelles de la DCPJ une structure dédiée à lutter contre de tels agissements. L'ULCS est une unité spécialisée. Elle est l'un des remparts face à des drames profonds qui touchent à l'intimité et à l'intégrité de la personne. Qu'il s'agisse de femmes ou d'hommes, nous nous rappelons qu'en date du 6 juillet 2018, l'unité de lutte contre les crimes sexuels inaugurait pour la première fois ses locaux grâce à l'appui précieux des gouvernements canadiens et norvégiens. Cependant, le temps, les rigueurs des conditions naturelles et les crises énergétiques successives ont durement éprouvé ces infrastructures, menaçant la continuité de notre travail et les conditions indispensables à un accueil digne et sécurisé. C'est pourquoi la réhabilitation complète que nous célébrons aujourd'hui revêt une importance hautement stratégique. Cette renaissance fonctionnelle est le fruit d'une synergie internationale exemplaire. À cette avancée structurelle s'ajoute une passerelle humaine essentielle. La mise à la disposition d'une ligne d'assistance téléphonique. Cet outil permet aux victimes en toute sécurité, de briser l'isolement pour solliciter des conseils, dénoncer leur agresseur ou transmettre des informations cruciales aux enquêteurs. Face à la crise humanitaire majeure que traverse notre pays, l'unité a su faire évoluer ses méthodes en adoptant une approche résolument proactive. Cette rénovation complète envoie un signal clair et sans équivoque. L'impunité n'a pas sa place.
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7: Ça fait longtemps que les violences sexuelles sévissent en Haïti. Ça s'est accentué durant les 10 dernières années et on dirait que c'est un cauchemar sans fin. Il est temps que ce tomate s'arrête et qu'on puisse en parler ouvertement. Et le tabou qui s'était posé sur ces sujets, maintenant on dévoile le visage de ces mécréants pour qu'ils puissent ne plus bénéficier de l'impunité. Et je dirais à tous les partenaires ici présents, debout aux côtés de la police nationale, nous allons remplir notre part du contrat. Nous allons agir. Parler, c'est bien beau. Maintenant, c'est dans la suite. Et moi, ici présent, je serai aux côtés de l'inspection générale, qui d'ailleurs n'arrête jamais de travailler. En Haïti, c'est comme si quand on parle de violence sexuelle, on ne sait pas de quoi il s'agit. Mais nous autres femmes, et maintenant, il y a des violences sexuelles aussi sur les hommes. De plus en plus, chez les enfants, de quelque sexe que ce soit, il est temps qu'ils puissent avoir une référence. Et ce bâtiment va représenter ceci. Et comme j'avais dit au commissaire Bateau, vous avez entrepris un combat. Ça ne va pas s'arrêter là. Ça commence par l'éducation de nos enfants dans les écoles. Ça va continuer dans les familles. Il faut qu'à visage découvert, nous puissions parler de ce que nous avions toujours murmuré. Et là, la police doit accomplir son job. Et ce job, c'est d'accompagner les victimes dans les conditions requises parce qu'il a toujours été écrit. C'est de suivre les procédures, accompagner dans les suivis de dossiers. Nous savions tous dans la police que pendant un certain temps, on a beaucoup minimisé. Mais là, maintenant, nous sommes à l'épreuve. Nous devrions prouver à la population de quelque sexe qu'il s'agisse, qu'ils ont maintenant une réponse à leur disposition. Mais inspecteur Petit, vous avez une responsabilité énorme. Maintenant, vous allez prouver en tant que femme que vous êtes déjà, je sais que vous êtes capable, mais vous allez déjà pouvoir accomplir cette tâche et vous n'êtes pas seul. Nous avons notre réseau. Il est temps que de plus en plus les femmes s'affirment et puissent dire que nous sommes capables aussi de faire de grandes choses. Commissaire Bat, vous avez pour obligation de l'accompagner. Moi-même, à l'inspection générale, je n'abandonnerai jamais la partie. Nous pouvions être découragés. Quelques secondes, c'est tout ce qu'on nous permet. Mais la seconde d'après, nous redressons les épaules et nous regardons de l'avant. Nous sommes avec vous. Nous allons chaque 3 mois faire le bilan de ce que nous avons accompli. S'il vous prend notre porte-voix pour aller à travers les rues, pour expliquer que ne serait-ce que par la parole, on peut détruire une âme, une jeune personne. Ne serait-ce que par la parole, on peut détruire une âme, une jeune personne.

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1: La cérémonie d'aujourd'hui marque aussi une étape importante dans le renforcement de la réponse institutionnelle aux violences sexuelles en Haïti, dans un contexte où ces violences, malheureusement, demeurent particulièrement préoccupantes. Donc, la relance de l'ULCS envoie un message clair, celui d'un engagement renouvelé en faveur de la lutte contre l'impunité, de la protection des survivantes et survivants, hein, parce qu'il ne faut pas oublier que la violence sexuelle, ça peut affecter autant les hommes que les femmes, et du renforcement de l'accès à la justice. Le Canada est fier d'avoir aux côtés du Haut-Commissariat des Nations Unies du droit de l'homme et de Co-Water International à la réhabilitation et à l'équipement de cette unité, ainsi qu'au renforcement de ses capacités. Cet appui vise avant tout à soutenir une réponse plus professionnelle, coordonnée et centrée sur les besoins des victimes, comme ça a bien été expliqué. Nous espérons que cette relance contribuera également à renforcer la confiance de la population envers les services spécialisés de la PNH et à mieux faire connaître les mécanismes de signalement et de prise en charge. Le Canada demeure pleinement engagé aux côtés des institutions haïtiennes pour prévenir les violences sexuelles et garantir une réponse efficace, respectueuse des droits humains. À cet égard, nous nous réjouissons de poursuivre et de renforcer ce partenariat essentiel. Je vous remercie encore une fois de cette invitation et je salue chaleureusement l'ensemble des organisateurs de cet événement et je vous souhaite bon courage et bon travail.
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6: Sexta lección, vocabulario.
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6: El restaurante. Restaurante.
2: The food.
6: El alimento. Alimento.
2: The doctor.
6: El doctor. Doctor.
2: The nurse.
6: La enfermera. Enfermera.
2: The hospital.
6: El hospital. Hospital.
2: The patient.
6: El paciente. Paciente.
2: The student.
6: El estudiante. Estudiante.
2: The teacher.
6: El maestro. Maestro.
2: The school.
6: La escuela. Escuela.
2: The lesson.
6: La lección. Lección.
2: The market.
6: El mercado. Mercado.
2: The merchandise.
6: La mercancía. Mercancía.
2: The park.
6: El parque. Parque.
2: The circus.
6: El circo. Circo.
2: The movies.
6: El cine. Cine.
2: The film.
6: La película. Película.
2: The drugstore.
6: La farmacia. Farmacia.
2: The medicine.
6: El medicamento. Medicamento.
2: The bookstore.
6: La librería. Librería.
2: The book.
6: El libro. Libro.
2: The church.
6: La iglesia. Iglesia.
2: The prayer.
6: La oración. Oración.
2: The house.
6: La casa. Casa.
2: The furniture.
6: Los muebles. Muebles.
2: Present tense of the verb to go.
6: Presente del verbo ir.
2: I am going to the movies now.
6: Voy al cine ahora. Voy al cine ahora.
2: I am not going to the movies now.
6: No voy al cine ahora. No voy al cine ahora.
7: You are going to the park.
6: Tú vas al parque. Tú vas al parque.
7: You are not going to the park.
6: Tú no vas al parque. Tú no vas al parque.
7: He is going to the drugstore.
6: Él va a la farmacia. Él va a la farmacia.
7: We are going to the market.
6: Vamos al mercado. Vamos al mercado.
7: You are going to school.
6: Vais o van a la escuela. Vais o van a la escuela.
7: They are going to the restaurant.
6: Ellos o ellas van al restaurante. Ellos o ellas van al restaurante.
7: Questions and answers.
6: Preguntas y respuestas.
7: Where are you going?
6: ¿A dónde va usted? ¿A dónde va usted?
7: I am going to the restaurant.
6: Yo voy al restaurante. Yo voy al restaurante.
7: Where is she going?
6: ¿A dónde va ella? ¿A dónde va ella?
7: She is going to town.
6: Ella va a la ciudad. Ella va a la ciudad.
7: Where are you going?
6: ¿A dónde van ustedes? ¿A dónde van ustedes?
7: We are going to the hospital.
6: Vamos al hospital. Vamos al hospital.
7: Where are they going?
6: ¿A dónde van ellos o ellas? ¿A dónde van ellos o ellas?
7: They are going to the library.
6: Ellos o ellas van a la biblioteca. Ellos o ellas van a la biblioteca.
7: Are you going to Mary's house?
6: ¿Van o vais ustedes a casa de María? ¿Van o vais ustedes a casa de María?
7: No, we are not going to Mary's house. We are going to work.
6: No, no vamos a casa de María. Vamos a trabajar. No, no vamos a casa de María. Vamos a trabajar.
7: Past tense of the verb to go.
6: Pasado del verbo ir.
7: I went to the movies last night.
6: He ido o fui al cine anoche. He ido o fui al cine anoche.
7: You went to the park.
6: Tú has ido o fuiste al parque. Tú has ido o fuiste al parque.
7: He, she went to the restaurant.
6: Él o ella ha ido o fue al restaurante. Él o ella ha ido o fue al restaurante.
7: We went to school.
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6: Hemos ido o fuimos a la escuela. Nosotros o nosotras hemos ido o fuimos a la escuela.
7: You went to the market.
6: ¿Ustedes habéis o han ido o fuisteis o fueron al mercado? ¿Ustedes habéis o han ido o fuisteis o fueron al mercado?
7: They went to the theater.
6: Ellos o ellas han ido o fueron al teatro. Ellos o ellas han ido o fueron al teatro.
7: Questions and answers.
6: Preguntas y respuestas.
7: Where did you go?
6: ¿A dónde se fue o se ha ido usted? ¿A dónde se fue o se ha ido usted?
7: I went to a party.
6: Yo me fui a una fiesta. Yo me fui a una fiesta.
7: Where did your sister go?
6: ¿A dónde se fue su hermana? ¿A dónde se fue su hermana?
7: She went to see her father.
6: Ella se fue a ver a su padre. Ella se fue a ver a su padre.
7: Where did your son and your daughter go?
6: ¿A dónde se fueron su hijo y su hija? ¿A dónde se fueron su hijo y su hija?
7: They went to church.
6: Ellos se fueron a la iglesia. Ellos se fueron a la iglesia.
7: Future tense of the verb to go.
6: Futuro del verbo ir.
7: I will go to the movies tonight.
6: Iré al cine esta noche. Iré al cine esta noche.
7: You will go to the park.
6: Tú irás al parque. Tú irás al parque.
7: She will go to school.
6: Ella irá a la escuela. Ella irá a la escuela.
7: We will go to the drugstore.
6: Nosotros o nosotras iremos a la farmacia. Nosotros o nosotras iremos a la farmacia.
7: You will go to the church.
6: Ustedes iréis o irán a la iglesia. Ustedes iréis o irán a la iglesia.
7: They will go to the circus.
6: Ellos o ellas irán al circo. Ellos o ellas irán al circo.
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0: Maman moi.
2: My mother.
0: Mari moi.
2: My husband.
0: Madame moi.
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0: Garçon moi.
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2: My uncle.
0: Tante moi.
2: My aunt.
0: Cousin moi.
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0: Beau-fils moi.
2: My son-in-law.
0: Belle-fille moi.
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2: The baby.
1: Ti moun.
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1: Grand moun garçon.
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1: Grand moun femme.
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1: Yon zami.
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1: Yon ennemi.
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1: Bon.
2: Good.
1: Mauvais.
2: Bad.
1: Content.
2: Happy.
1: Triste.
2: Sad.
1: Intelligent.
2: Intelligent.
1: Sot.
2: Stupid.
1: Travailler.
2: Laborious.
1: Paresseux.
2: Lazy.
1: Jeune.
2: Young.
1: Grand moun.
2: Old.
1: Belle.
2: Handsome or beautiful.
1: Laid.
2: Ugly.
1: Reconnaissant.
2: Grateful.
1: Ingrat.
2: Ungrateful.
1: Riche.
2: Rich.
1: Pauvre.
2: Poor.
1: Petit.
2: Small.
1: Gros.
2: Big.
1: Coûte.
2: Short.
1: Gros.
2: Tall.
1: Meg.
2: Skinny or thin.
1: Gras.
2: Fat.
1: Bon Jean.
2: Well-mannered.
1: Mauvais Jean.
2: Ill-mannered.
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2: I am a man.
1: Moi, c'est yon femme.
2: I am a woman.
1: Ou c'est cousin moi.
2: You are my cousin.
1: Ou c'est cousine moi.
2: You are my cousin.
1: Li c'est frère moi.
2: He is my brother.
1: Li c'est sœur moi.
2: She is my sister.
1: Nous riches.
2: We are rich.
1: Nous pauvres.
2: We are poor.
1: Nous contents.
2: You are happy.
1: Nous tristes.
2: You are sad.
1: Yo intelligent.
2: They are intelligent.
1: Yo sot.
2: They are stupid.
1: Phrase négative.
2: Negative sentences.
1: Moi pas riche.
2: I am not rich.
1: Ou pas pauvre.
2: You are not poor.
1: Jean pas content. Li pas content.
2: John is not happy. He is not happy.
1: Marie Patrice. 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
2: Mary is not sad. 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
1: Nous pas travailler.
2: We are not laborious.
1: Nous pas paresseux.
2: We are not lazy.
1: Nous pas jeunes.
2: You are not young.
1: Nous pas vieux.
2: You are not old.
1: Yo pas fatigué ou bien yo pas bouqué.
2: They are not tired.
1: Question ak réponse.
2: Questions and answers.
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2: Is Mary grateful?
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